0: Allô, allô, Martin, quelle nouvelle? Ma jument grise, morte aujourd'hui? Expliquez-moi, cocher fidèle, comment cela s'est-il produit?
1: Cela n'est rien, madame la marquise, cela n'est rien, tout va très bien. Pourtant il faut que l'on vous dise, on déplore un tout petit rien. Et la pairie, dans l'incendie, qui détruisit vos écuries. Mais à part ça, madame la marquise, tout va très bien, tout va très bien.
0: Allô, allô, Pascal, quelle nouvelle? Mes écuries ont donc brûlé.

0: quoi des ratiches?
1: Bah c'est des ratiches.
0: Ah d'accord.
2: Ce poulet de dimanche, il est de gauche. Cette finale en cinq manches, elle est de gauche.

0: moins.
1: C'est quoi des chocottes?
0: Bah c'est des chocottes.
1: Ah d'accord.
2: 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Cette cousine à Villefranche, elle est de gauche.

0: Vous savez quoi, Madame Bird? On a trouvé un ours. Un vrai ours qui vient du Pérou.
1: Oh, c'est bien, trésor.
0: Vous n'avez pas l'air surprise?
1: Oh, j'ai arrêté d'être surprise quand ils ont inventé le four à micro-ondes. Mais je ne te crois pas pour autant.

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0: Papa,
1: ouais.
0: C'est quoi un zombie?
1: Eh bien, un zombie, c'est quelqu'un qui est mort, mais qui regrette. Alors il revient, tant bien que mal.
0: Et c'est gentil un zombie?
1: Pas tous, mais celui qui est dans la chanson, il est à croquer.
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0: Camille.
1: Oui.
2: Pour toi, je suis l'ignorante sauvage.

0: Michel, qu'est-ce que tu fais dans la cuisine? Il y a plein d'objets dangereux. Allez, file.
1: Oui, maman.
0: Oh, c'est bien. T'es gentil, mon ange.

0: bien fait.
1: Michel, je ne veux pas que tu touches aux oiseaux. Je te l'ai déjà dit. Tu peux attraper plein de maladies.
2: Oui, maman.

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0: Voici Pierre, Pierre, Pierre, Pierre, Pierre. Et ça, c'est Pierre, mais tout le monde l'appelle le blond, mais pas devant lui. 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

0: Décelé.
1: Ceci est votre maison. Toutes ces choses sont vos possessions personnelles. En les volant, c'est vous et vous seul que vous volez.
2: Écoutez, d'abord, vous m'expédiez au trou, comme ça. Ensuite, vous venez me chercher, vous me trimballez ici en bagnole, vous mettez à me vendre vos pianos, ça c'est ma maison, ça c'est mon tapis, et vous allez sans doute me dire que ce mec-là, c'est mon esclave.
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0: moi.
1: À qui?
0: À moi.
1: À vous.
0: Un joyeux non-anniversaire à vous.
1: À moi?
0: Mais oui.
1: À moi.
0: Buvons du thé, encore du thé, en nous souhaitant, mon cher, un joyeux non-anniversaire, mon

0: qu'un anniversaire. Ah, par an.
1: Un anniversaire seulement par an.
0: Ah, mais il y a 364 non-anniversaires.
1: Aujourd'hui, nous fêtons un de cela.
2: Alors, c'est aussi mon non-anniversaire aujourd'hui.
1: Bien sûr.
0: Oh, que le monde est petit, Dieu du ciel.
1: Alors, dans ce cas... Joyeux non-anniversaire.
2: À moi.
0: À vous.
1: Un joyeux non-anniversaire.
2: À moi.
1: À vous.
0: Soufflez très fort sur la bougie et le vœu s'accomplit.

Le pire dans cette histoire, c'est qu'on est des esclaves, quelque part assassins ici, bien incapables de regarder les arbres sans se sentir coupables, à moitié défroqués, 100% misérables. Alors voilà.

0: Non.
1: Mot de passe.
2: Mot de passe? Quoi? Regarde-moi. Qui est le boss ici? Le boss n'a pas à connaître le mot de passe. Il invente le mot de passe, voyons. Crétin! D'ailleurs, je vais en inventer un tout de suite. Le mot de passe est maintenant. Le boss n'a pas à connaître le mot de passe! Suivez-moi.

comme cela. 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

0: bien observer sans se faire remarquer.
1: La
0: tactique du gendarme, c'est d'avoir avant tout les yeux en face des trous. Contravention, allez, allez, pas de discussion. Allez, allez, exécution, allez, allez. Je connais le métier, la tactique.

La laitière et le pot au lait. Perrette, sur sa tête, ayant un pot au lait, bien posé sur un coussinet, prétendait arriver sans encombre à la ville. Légère et courvêtue, elle allait à grands pas, ayant mis ce jour-là, pour être plus agile, cotillon simple et souliers plats. Notre laitière, ainsi troussée, comptait déjà dans sa pensée tout le prix de son lait, en employait l'argent, achetait un 102, faisait triple couvée. La chose, elle était bien par son soin diligent. Il m'est, disait-elle, facile d'élever des poulets autour de ma maison. Le renard sera bien habile s'il ne m'en laisse assez pour avoir un cochon. Le porc à s'engraisser coûtera peu de son. Il était, quand je l'eus, de grosseur raisonnable. J'aurai, le revendant, de l'argent bel et bon. Et qui m'empêchera de mettre en notre étable, vu le prix dont il est, une vache et son veau, que je verrai sauter au milieu du troupeau? Perrette, là-dessus, saute aussi transportée. Le lait tombe. Adieu, veau, vache, cochon, couvée. La dame de ses biens, quittant d'un œil mari sa fortune ainsi répandue, va s'excuser à son mari, en grand danger d'être battue. Le récit en farce en fut fait. On l'appela le pot au lait.

0: cette lueur, cette lumière au loin. Comme un point plein de couleurs entre les nuages bruns.
1: Ce n'est pas un Boeing qui fait bling bling, pas Superman.
0: Ce n'est pas un oiseau, un satellite, un cerf-volant qui

0: Si on joue à un jeu.
1: D'accord.
0: Alors, je pense à quelque chose d'orange et de petit.
1: C'est moi.
0: Oui. Bon, là tu devineras jamais. C'est orange et c'est petit.
1: C'est
0: et...
1: moi.
0: Bravo, monsieur, je sais tout. Alors attends, c'est orange, c'est pas gros. Ça a des bandes blanches.
1: Moi. Et le suivant au hasard, moi.
0: Mais t'as un truc là, c'est pas possible.
2: Dory, attends. Je suis certain d'avoir déjà croisé cette particule. Ce qui veut dire qu'on est déjà passé par là. Et si on est déjà passé par là, ça veut dire qu'on tourne en rond.
0: Eh.
2: Il faut remonter à la surface, vite.
0: Wow, c'est le seul moyen.
2: Viens, suis-moi, dépêche-moi.
0: Détends-toi. Respire à fond. Bon. On n'a qu'à demander notre chemin à quelqu'un.
2: Ah oui, génial, on n'a qu'à demander la particule. Y'a personne ici.
0: Arrête, y'a forcément quelqu'un dans cet océan, voyons. On n'est pas tout seul sous l'eau. Ouais, on va. Personne de ce côté. Non. Nada.
3: J'ai une question.
4: Bah tiens.
3: Comment on choisit si on est droite ou de gauche?
4: Ça dépend de ta sensibilité.
3: J'ai une question.
4: Bah tiens.
3: C'est quoi ma sensibilité?
4: Ta sensibilité, c'est les choses qui te font de l'effet. Les choses qui te plaisent, qui te font rigoler ou qui te font pleurer. C'est ça, ta sensibilité.
3: Moi, ce qui me fait de l'effet, c'est les trucs phosphorescents. C'est le moment où ça s'éteint dans la salle, avant un spectacle ou avant un film. C'est les guirlandes, les feux d'artifice, le trajet du métro en plein air quand la nuit tombe.
4: J'ai une question.
3: Bah tiens.
4: Ta sensibilité, c'est plutôt la nuit que le jour?
3: Oui, c'est plutôt la nuit, ma sensibilité.
4: Ta sensibilité, c'est plutôt de penser beaucoup aux choses avant qu'elles aient eu lieu? Ta sensibilité, c'est plutôt d'aimer le moment où on prépare une fête? Où on accroche des guirlandes, où on gonfle des ballons? Encore plus que le vrai moment de la fête?
3: C'est ça, oui.
4: Ben, c'est une sensibilité de gauche.
3: C'est quand on gonfle des ballons, la sensibilité de gauche?
4: Non, c'est quand on a une attirance pour les choses mélancoliques. Qu'on aime bien avant les choses, après les choses, mais un petit peu moins pendant les choses.
3: C'est bien ce que je disais, c'est quand on gonfle des ballons alors.
4: C'est ça, c'est quand on gonfle des ballons avant la fête, et puis après quand tout le monde est parti, quand on ramasse les serpentins, quand quelqu'un dit c'était bien, tout le monde avait l'air content. Tiens, il y a quelqu'un qui a oublié son écharpe sur le canapé, ça doit être Simon. La sensibilité, c'est quand on a une petite idée de qui a pu oublier son écharpe sur le canapé.

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0: encore. 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
1: Dès les premières mesures de l'orchestre, la salle retient son souffle. Une musique rythmée et entêtante emplit progressivement le théâtre. 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

0: Vois-tu cette chose qui tourne, tourne en rond?
1: Oui.
0: Si on la sortait de son petit bouillon, on pourrait s'en faire un bon petit plat. On aurait la queue pour moi, la tête pour moi.

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0: Qu'est-ce que tu voudras faire quand tu seras grand?
1: Faire du sport.
0: Mais c'est très fatigant ça, tu voudras faire quoi comme sport?
1: Je gagnerai la course.
0: La course de quoi?
1: La course du sport. L'année dernière, j'ai dépassé mon papa.
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0: Il nous faut un peu de sucre, c'est d'accord, et de l'oxygène, bien entendu, et de l'eau, des acides aminés, oui, mais surtout des protéines. Les protéines, la moitié de notre consistance. Bon, comment de plus en plus de graisse? Oh, c'est bizarre, ça. Ah, une pincée de sel. Bon, mais c'est tout. Il n'y a plus qu'à passer commande au chef gardien de la membrane, tout en lui recommandant de bien respecter...
1: Secteur 4000, à toutes les cellules du secteur 4000, programmez la fabrication de collagène expédié au site auprès terminé.
0: Dites donc, quartier général, ça ne peut pas attendre un peu cette commande. J'aimerais bien satisfaire d'abord mes propres besoins, hein.
1: Ordre de l'organisme général, la peau vient d'être lésée, alors ne discutez pas. Vous savez que les commandes pour l'export sont prioritaires.
0: Bon, vous avez entendu, je suppose, on annule tout et on recommence. Salle des chromosomes, une commande de collagène très urgente. Envoyez les messagers ARN avec les plans de fabrication vers le centre de montage, compris ?

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Son œil crevé et son teint blême nous glaçaient le sang dans les veines. 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

vous le dis, être chercheur, c'est pas une vie. 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

que ma grand-mère dormait. Et puis, c'était la fin des émissions. 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Un bol de tilleul, allez, au lit, et puis plus rien.

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comme un sculpteur qui se retrouve avec une dalle à marbre. Le sculpteur enlève tout ce qui n'est pas la statue. C'est ça, mon pattern.

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0: Ce matin-là, le roi était décidé à parler à ses fils de leur avenir. « Mes enfants, je vais donner une flèche à chacun d'entre vous. Vous irez la tirer devant le palais, là où elle tombera. Elle marquera votre destin. » L'aîné tira sa flèche. Elle tomba dans une maison noble où la fille aînée la ramassa. Le cadet tira sa flèche et elle tomba dans la cour d'un riche marchand dont la fille unique la ramassa. Le benjamin Ivanouchka tira sa flèche qui monta si haut dans le ciel qu'on eût dit qu'elle s'envolait. Ivanouchka partit à sa recherche de village en village, de forêt en forêt. Quand il arriva à un étang, il vit sur une grande feuille une grenouille.
1: La gouche, grenouille, rends-moi ma flèche, s'il te plaît.
0: Si tu me prends pour femme, Ivanouchka.
1: Comment veux-tu que je prenne une grenouille pour femme?
0: C'est ton destin. L'aîné épousa la fille noble, le cadet, la fille du marchand, et Ivanouchka, la grenouille. Bien après cette belle fête, le roi fit appeler ses fils et leur dit
2: « Je vous invite demain soir au dîner que je donne au palais. Et venez avec vos femmes. »
0: Que se passe-t-il, Ivanouchka?
1: Lagouchka, mon père nous a invités dîner au palais demain soir.
0: Comment te montrer aux autres? Ivanouchka, tu iras tout seul et lorsque tu entendras un grand bruit, tu diras
1: « C'est la Lagouchka, ma grenouille qui arrive !»
0: Dès qu'Ivanouchka partit, Lagouchka retira sa peau de grenouille et se transforma en Vassilissa, une femme magnifique.

0: Les invités en habit de fête étaient déjà là lorsqu'Ivanushka fit son entrée au salon.
1: La gouchka ta grenouille, a-t-elle préféré sa feuille de nénuphar?
2: C'est la gouchka, ma grenouille qui arrive.
0: Quelques instants plus tard, Ivanushka et Vasilisa se mirent à table sous le regard admiratif de toute la cour. Après dîner, le roi ouvrit le bal et les invités dansèrent. Ivanushka profita pour courir à la maison trouver la peau de grenouille et la brûler. Quand Vasilisa rentra à son tour, elle comprit ce qu'Ivanushka avait fait. Ivanushka, maintenant, je dois te quitter.

0: Et le troisième jour, il partit à la recherche de sa femme. Il vit soudain un ours. Il se préparait à le tuer lorsque l'ours lui dit « Laisse-moi la vie. Un jour, je te viendrai en aide. » Ivanouchka rangea son fusil et tout à coup, un canard vola au-dessus de leur tête. Ivanouchka prit vite son fusil, mais le canard lui dit « Laisse-moi la vie. Un jour, je te viendrai en aide. » Ivanouchka rangea son fusil. Soudain, il vit Baba Yaga, la sorcière.
1: Je sais tout sur toi et sur tout le monde. Ta femme est prisonnière chez Katia, l'ogre. Hein? Et je vais te dire un secret. La part de Katia, l'ogre, se trouve au bout d'une aiguille. Cette aiguille se trouve dans un œuf, l'œuf dans un canard dans un coffre de pierre et le coffre au sommet d'un arbre très haut. Et l'arbre est gardé par l'ogre qui ne le quitte pas des yeux.
0: Dans le lendemain, Ivanouchka partit à la recherche de l'arbre et de sa femme Vassilia.

Combien de jours marcha-t-il? 2, 3 ou peut-être 30. Mais soudain, devant lui, l'arbre se dressait. Je n'y arriverai jamais tout seul. L'ours qu'Ivanouchka n'avait pas tué apparut. Il secoua l'arbre si fort qu'il le déracina et le coffre de pierre tomba. Un canard s'en échappa. Il fut poursuivi et tué par le canard qu'Ivanouchka n'avait pas tiré. De sa bouche tomba un œuf. Ivanouchka cassa l'œuf et prit l'aiguille dont il tordit la pointe. Plus il tordait, plus Katia l'ogre se tordait de douleur. À la fin, la pointe de l'aiguille se cassa et Katia l'ogre mourut. Et Vasilisa et Ivanouchka vécurent heureux et eurent beaucoup

0: Je vais être un lapin à cuissable d'officier à tablette. Je sais pas trop ce que ça veut dire, mais... Ah, ça va kiffer dans les clapiers.
1: Ah oui, oui, oui, c'est fascinant.
0: Ah, je te le dis tout de suite, hein. Les méchants vont jeter un coup d'œil à mes abdos fessiers de... Oh, ils iront se planquer de... Bon, ok, ces haltères ne peuvent qu'être collés au sol.

0: allô.
1: Oui, allô, la DAS.
0: Oui, bonjour, monsieur.
1: Oui, c'est pour un don.
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Pour rendre possible une politique sociale, une politique populaire, il faut instaurer dans notre pays une véritable démocratie.

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1: Ah, alors, comment c'était cette école?
2: Eh oh, j'ai vu passer un lutin cartable qui n'est même pas venu m'embrasser.

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4: Aujourd'hui, la Maison de l'Europe Angers et Maine-et-Loire, Europe Direct, nous emmène découvrir la Croatie. Bonjour à tous, Stravo.
5: La Croatie est le membre le plus jeune de la grande famille de l'Union Européenne. En fait, elle est la dernière à avoir rejoint l'Union Européenne, en 2013 seulement. C'est pour ça qu'ici on ne paye pas en euros, mais avec une monnaie appelée la kuna, qui est aussi le nom de la martre, un petit animal à fourrure ressemblant à un furet. La Croatie ne fait pas non plus partie de l'espace Schengen. Vous devrez donc présenter votre passeport aux frontières comme nous. La Croatie est une république parlementaire dont le premier ministre est Andrej Plenković. Les habitants ne sont pas nombreux, ils ne sont que 4 millions.
4: Nous retrouvons nos amis Clara, Erwan et Laura qui viennent d'atterrir en France après avoir passé des vacances en Croatie. Ils ont exploré ce pays fascinant avec ses nombreux sites qui font immédiatement penser à l'été. Dites-nous, quelles ont été les étapes de votre voyage et quels sont les endroits que vous avez le plus aimés?
5: La Croatie compte de nombreux bijoux architecturaux, mais aussi une côte merveilleuse, tournée vers le soleil couchant et constellée de 1185 îles et îlots. Notre voyage a commencé dans le sud avec notre arrivée à Dubrovnik. Dubrovnik est située au pied de la montagne. C'est une ville de pierre construite sur un rocher. Elle est entourée de hauts murs avec des tours, des bastions et un fossé. Après, nous sommes remontés et nous avons rejoint la ville côtière de Split. Riche de patrimoine romain, nous sommes entrés dans le somptueux palais de l'empereur Dioclétien. Ensuite, nous avons fait un court arrêt à Zadar où nous avons trempé nos pieds dans l'eau de la mer Adriatique. Pour Clara, amoureuse de la nature, nous avons visité les nombreux parcs naturels, aux paysages époustouflants tels que les lacs de Plitvice, qui se composent de lacs reliés par des cascades que l'on peut visiter grâce à un réseau de passerelles en bois. Le voyage s'est terminé à Zagreb, la capitale, où nous avons exploré la partie basse de la ville et ensuite, en empruntant une petite cabine montée sur des rails, appelée funiculaire, qui est d'ailleurs le plus grand du monde, nous avons visité la partie haute. Comme nous, il y avait autant de touristes de toute l'Europe en Croatie. En effet, le secteur du tourisme est fondamental pour ce pays. 10 millions de touristes par an sont attirés par le littoral croate et visitent le pays. En plus, savez-vous que la populaire série Game of Thrones a été tournée sur la côte croate, à Split et Dubrovnik? Aujourd'hui, les visiteurs peuvent même visiter certains des sites de tournage. C'est pour ça que beaucoup de fans vont si loin pour aller en vacances.
4: Wow, ça a l'air incroyable! Le temps a-t-il été un problème pour vous?
6: Absolument pas. Les climats et un fait méditerranéen. Et à cette époque de l'année, il a été agréable et ensoleillé tous les jours, ce qui nous a permis de nager et nous amuser dans les douces vagues. Plutôt tempéré tout au long de l'année, le climat en Croatie se décompose en deux catégories, un climat méditerranéen vers Dubrovnik et un climat continental à Zagreb. On peut dire que les étés sont chauds et secs, et les hivers sont doux et pleuveux. Tous ces déplacements nous ont donné très faim, et à chaque arrêt, nous avons profité de la savoureuse cuisine croate. Jambon fumé et fromage de brebis en entrée. Il doit être AOC et est produit sur l'île de Pag, suivi par un plat de risotto noir à l'encre de sèche. Comme plat principal, la pica, qui est une spécialité de poulpe ou de veau, et pommes de terre. On place le plat dans un cheminée. Ensuite, celui-ci est couvert d'une cloche en fonte. Et des braises viennent recouvrir le tout pour des heures de cuisson. Les amis croates que nous avons rencontrés l'adorent. Nous avons aussi goûté les calamars frais et les sarmas, des feuilles de choux farcies avec de la viande hachée et du riz, cuite dans un brouillon. Le tout accompagné de vins locaux, notamment ceux de la Dalmatie, grande région viticole. Chaque région a ses propres recettes. La côte et les îles sont influencées par la cuisine italienne, l'intérieur du pays par la cuisine autrichienne et hongroise. Et dans tous les pays, on retrouve une cuisine typique des Balkans. En même temps, nous avons écouté de la musique traditionnelle pour mieux entrer dans la culture et l'ambiance croate. La tambourika est le genre de musique traditionnelle le plus répandu et le plus populaire en Croatie. Aujourd'hui, la plupart des musiques de tambourika sont une combinaison de folk et de pop. Il y a aussi différents types de chants, comme les chœurs de femmes et d'hommes, qui ne se mélangent pas. Le klapa est aussi aimé. Il s'agit d'un chant de voix d'homme, a cappella, qui parle principalement d'amour, de la patrie et de la mer. Nous avons justement découvert cette musique dans une rue où un groupe se produisait accompagné d'un mandoline.
4: Parmi nos visites des lieux à voir, nous avons eu l'occasion de découvrir les événements historiques principaux de la Croatie. après l'établissement des Croates au 7e siècle, ceux-ci se sont unis à la couronne hongroise, puis à celle ottomane. Pendant une période, le pays a été occupé par les troupes napoléoniennes. En 1848, la Croatie est occupée par l'Empire austro-hongrois, et après sa chute, elle fait partie de la Yougoslavie. Puis, en 1990, c'est le début des insurrections armées serbes en Croatie. Le pays est finalement indépendant et devient membre des Nations Unies. Le conflit avec la Yougoslavie entraîne l'intervention de l'ONU et la guerre se déplace en Bosnie où elle finit en 1994. Pour finir, en 2003, la Croatie envoie sa candidature pour entrer dans l'Union Européenne et 10 ans après, elle devient le 28e État membre de l'UE. D'ailleurs, le saviez-vous ? La Croatie vient de postuler pour intégrer la zone euro. Bon, assez parlé d'histoire, venons-en au sport. Pendant nos vacances, nous avons vu comment les habitants s'amusaient et passaient leur temps libre. Nous nous sommes mis au défi et avons pratiqué quelques sports du pays. Par exemple, le football est important, mais les Croates apprécient également le tennis avec leur tennisman Marin Cilic, classé 9e au monde. Bien que les athlètes de cette région aient été impliqués dans le sport international auparavant, ils n'ont pas concouru sous leur propre nom avant l'éclatement de la Yougoslavie en 1991, comme l'ont fait la Slovénie, la Macédoine, la Bosnie-Herzégovine et la Serbie-Monténégro. Comme nos nouveaux amis nous l'ont dit, les Croates sont très attachés à leurs traditions. Le jour de la fête de leur saint patron, les villes croates sont décorées de drapeaux et de fleurs. C'est souvent l'occasion pour les habitants, et les enfants en tête bien sûr, de revêtir le costume traditionnel. D'ailleurs, à Split, le 2e dimanche de mai, une procession colorée célèbre Saint Duram dans l'enceinte de la vieille ville. Oh là là, il est déjà l'heure de nous quitter, mais nous nous retrouvons le mois prochain pour continuer notre tour d'Europe. Au revoir et à bientôt! Do svidaniya!
1: Merci pour votre attention.
0: Thank you for your attention.
1: Pour évacuer l'avion, suivez le marquage lumineux.

0: Bonjour à toutes et à tous et merci d'être à l'école de Sun. Nous sommes des élèves de l'école Chambord à Cholet. Je suis Lilou et avec Liam, Deria, Inès, nous allons vous présenter la météo du vendredi 16 octobre 2026 depuis les studios de Sun à Cholet.
1: Demain matin, le ciel sera très nuageux sur l'ensemble des pays de la Loire, avec quelques bancs de brouillard dans le nord de la Mayenne.
2: Le thermomètre affichera 15 degrés à Laval, à la Ferté-Bernard, 16 degrés à Angers, Saint-Nazaire et 17 degrés à Orvol, la Tranche-sur-Mer et la Roche-sur-Yon.
3: L'après-midi, de faibles averses sont attendues à la quasi-totalité de la région. La pluie continuera à tomber en soirée, notamment sur le département de la Vendée.
0: Côté température, l'après-midi, on attend 16 degrés à Arnay, Segré, 17 à Nantes et Le Mans, 18 à Cholet, Montaigu et La Flèche, 19 à Châlons et 20 degrés du côté de Saumur.
1: Demain, nous serons le 16 octobre, une date qui nous rappelle plusieurs événements importants. C'est notamment la journée mondiale de l'alimentation. Aussi, une date liée à la mémoire de Samuel Paty, le professeur assassiné en 2020.
2: Et du côté des anniversaires, nous célébrons ceux de l'écrivain irlandais Oscar Wilde, du chanteur français Christophe Maé et de la championne de tennis japonaise Naomi Osaka.
3: Mais ce vendredi 16 octobre sera aussi marqué par la sortie du 5e album du groupe irlandais Fontaine DC. On vous propose d'ailleurs d'en écouter un premier extrait avec le titre Where Is Gone en duo avec la chanteuse Rosalia.

0: Waouh, j'ai hâte d'écouter l'album en entier.
1: Mais on n'écoute pas un petit extrait de Christophe Maé ?
2: Bon, bref, pour terminer cette météo, demain à Cholet, le soleil se lèvera à 8h23 pour se coucher à 19h15.
3: On vous souhaite à tous et à toutes une très belle journée à l'écoute du son unique.

0: Ça ne me dérange pas de prolonger l'exécution.
1: À ta santé.
2: Non merci, Eddie, je freine l'alcool.
1: Bois ce verre.
2: Mais je ne veux pas de ce verre.
1: Il ne veut pas de ce verre. Il veut.
2: Je veux pas.
1: Tu veux.
2: Je veux pas.
1: Tu veux.
2: Je veux pas.
1: Tu veux.
2: Je veux pas.
1: Tu veux pas.
2: Je veux.
1: Tu veux pas.
2: Je veux.
1: Tu veux pas.
2: Écoute, quand je dis je veux, ça veut dire je veux.

0: Salut Romain.
1: Ouais mec, faut que tu m'aides, j'ai une grosse galère, j'ai un devoir à rendre demain sur Mars et j'ai pas du tout travaillé. Tu pourrais m'aider un peu, parce que je crois que tu t'y connais un peu sur Mars. Mais j'ai vu l'autre jour à la télé qu'il y a des nouvelles infos qui allaient sortir sur Mars, tu sais, avec l'arrivée du rover, là, le Perseverance. Et je trouve ça un peu fou quand même ce qu'on a découvert, mais je me suis pas trop renseigné. Tu pourrais m'aider un peu pour mon devoir?
0: Ouais ouais, si tu veux. Et bah déjà, est-ce que tu savais que Mars était une planète tellurique?
1: Attends, ça veut dire quoi déjà tellurique?
0: Et bah une planète tellurique, en gros, c'est une planète composée essentiellement de roches et de métal, quoi.
1: Ah ok. Mais Mars, attends, j'ai un truc aussi, c'est l'année sur Mars. Est-ce que du coup c'est un peu plus long que sur la Terre, vu qu'elle est plus loin du Soleil?
0: Bah oui, comme Mars est plus éloigné du Soleil que la Terre, une année c'est plus long là-bas. Donc une année là-bas, c'est à peu près 686 jours terrestres. Et une journée, si tu veux savoir, c'est 37 minutes de plus que la Terre.
1: Ok, ouais, ça fait long pour fêter son anniversaire. Hein.
0: Bah ouais, si tu vivais sur Mars, t'aurais 8 ans.
1: Ah ouais. Et sinon, j'ai entendu parler d'un phénomène avec la Terre et Mars, je crois que ça s'appelle la conjonctivite ou quelque chose comme ça.
0: Et bah, il y a deux phénomènes de ce genre. Déjà, ce que t'appelles la conjonctivite, en réalité, c'est la conjonction. C'est quand, dans l'ordre, Mars, le Soleil et la Terre sont alignés.
1: Ah ok. Et du coup, le deuxième phénomène, c'est l'opposition, c'est ça?
0: Et bah, presque ça. C'est pas l'opposition, c'est l'opposition. C'est quand Mars est à l'opposé du Soleil par rapport à la Terre, c'est-à-dire que dans l'ordre, Mars, la Terre et le Soleil sont alignés.
1: Ah ok, cool. Mais du coup, il va nous apporter quoi ce fameux rover qui s'appelle Perseverance? Parce que j'ai vu des trucs à la télé, mais c'était pas forcément très bien...
0: Eh bien, tu sais ce que c'est des canaux?
1: Bah oui, c'est facile, c'est des petits bateaux dans les rivières. Mais je vois pas trop le rapport.
0: Non mais, je parlerai pas de bateaux alors qu'on parle d'un rover. Bref, les canaux au sens astronomique sont pas des petits bateaux, mais des traces d'eau.
1: Des traces d'eau, c'est-à-dire?
0: Bah, comme à la plage quand la marée est basse.
1: Ah ok, c'est bon, j'ai compris. Les canaux, c'est des traces que laisse l'eau sur le sol.
0: Exactement. C'est pour ça que Perseverance est là, pour examiner ce qui a tout l'air d'être des canaux sur la planète Mars.
1: Mais attends, ça veut dire que s'il y a de l'eau sur la planète de Mars, ça veut dire qu'il y a de la vie? Tu voudrais dire qu'il y a de la vie sur Mars?
0: Eh bien, on pense que la planète Mars, déserte que tu connais, aurait ressemblé à la Terre d'aujourd'hui il y a environ 4,5 milliards d'années, avec des lacs, des rivières et donc oui, peut-être une certaine forme de vie.
1: Oh, c'est incroyable. Et du coup, Perseverance est là pour confirmer cette présence de vie?
0: Oui, et aussi pour dater plus précisément la présence d'eau.
1: D'accord. Bah merci pour you. Je pense que je devrais avoir une bonne note avec ça.
0: T'inquiète.

0: Ah, c'est de ouf, ces mecs.
1: Eh, mais ils se prennent pour qui?
0: Ils se prennent pour Zinedine Zidane.
1: Eh, mais ils sont des fous, quoi.
0: Ok.
1: C'est parti, alors.
0: Pose la balle. Allez, engagement.

0: La petite Anaïs est bien triste. Voilà plus d'un mois que sa maman est malade et personne n'arrive à la guérir. Tandis qu'elle se désole, la porte s'ouvre et la vieille voisine entre dans la chambre.
1: « Il paraît que ta mère est malade, petite. Il fallait venir me chercher. Je sais très bien soigner les gens.
0: Si tu veux que ta maman guérisse, il lui faut faire une tisane avec une plante de la montagne, l'eau pure du torrent et un œuf de poule faisane. » Il fait nuit et sa maman s'est endormie. Alors la petite Anaïs met son châle, son écharpe et ses bottes, prend son panier et sa gourde, allume une bougie et s'en va. Elle marche depuis un long moment lorsqu'une femme surgit devant elle. Ses cheveux d'argent brillent sur sa longue cape noire. Elle lui dit
2: « Qui t'a permis de venir ici ? Je suis la nuit et tu n'as pas le droit d'être chez moi. »
1: « Oh, pauvre nuit, comme ça doit être triste pour vous de ne jamais voir la lumière. Tenez, je vous donne ma bougie. »
2: « Sais-tu qu'il y a plus de 1000 ans que je suis ici ? Et personne encore ne m'a donné un peu de lumière. Tu es une brave petite fille. Va où tu veux. »
0: Anaïs poursuit donc son chemin. Anaïs arrive au torrent. Elle prend sa gourde pour la remplir d'eau pure, mais un petit nain jaillit du torrent en tordant sa barbe pleine d'eau. Il se fâche.
3: « Je t'interdis de prendre de mon eau. Je suis le torrent et cette eau est à moi. »
1: « Oh, pauvre torrent, comme ce doit être triste pour vous de toujours boire de cette même eau. J'ai un peu de sucre dans ma poche. Prenez-le, vous verrez comme cela donne bon goût.
4: Oh, sais-tu qu'il y a plus de 1000 ans que je suis ici et personne encore ne m'a donné un peu de goût. « Tu es une brave petite fille. Prends toute l'eau que tu veux, remplis ta gourde et reprends ton chemin. »
0: Anaïs arrive bientôt au nid de la faisane qui refuse de lui donner un œuf.
5: « Ces œufs sont à moi, que je sache, et ce n'est pas pour toi que je les couve. Tu n'as qu'à manger des œufs de poule. »
1: « Oh, pauvre faisane !» Comme ce doit être triste pour toi de rester là, te geler. Tiens, prends mon écharpe, elle te réchauffera.
4: Sais-tu que je suis ici depuis un long moment et personne encore ne m'a donné un peu de chaleur. Tu es une brave petite fille, prends l'œuf que tu veux.
0: Anaïs met un œuf dans son panier et se met à gravir la montagne. Après avoir beaucoup cherché, elle finit par trouver la plante. Elle l'accueille et la met dans son panier.
3: À cet instant, le géant de la montagne se réveille et hurle de colère.
6: « Voleuse, rends-moi ma plante ou je te tords le cou !»
0: Affolée, la pauvre Anaïs descend en courant la montagne, glisse, tombe, se relève, court, tandis que le géant s'élance à sa poursuite. Mais comme il enjambe le nid de la faisane, celle-ci lui pique la jambe si fort que le géant s'arrête un peu pour se soigner. Pendant ce temps, Anaïs court et franchit le torrent.
3: Le géant s'élance à nouveau, mais comme il arrive au torrent, celui-ci grossit tellement qu'il devient presque un fleuve qu'il met beaucoup de temps à traverser.
0: Il cherche Anaïs, mais ne peut plus la voir, car la nuit a soufflé sa bougie. Tout est noir autour de lui. Alors, en bougonnant, il retourne à sa montagne. Anaïs rentre chez elle et prépare vite la tisane, avec l'eau pure du torrent, la plante de la montagne et l'œuf de la faisane. Et sûrement, c'était une fameuse tisane, car elle guérit aussitôt sa maman.

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1: Tu sais, la politique, c'est un milieu bourré de phéromones.
2: Thank you.

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0: Il était une fois un garçon de très petite taille, de la taille d'un petit doigt. Ses parents l'appelèrent Isumboshi, c'est-à-dire petit pousset. Un jour, Isumboshi grimpa tout en haut d'un bonsaï, un arbre nain, et s'écria « Que c'est beau !» Il voyait des fleurs de cerisier au bord d'un ruisseau. Ce soir-là, il demanda « Papa, où va le ruisseau ?»«
1: À la rivière. »
0: « Et la rivière ?»«
1: Derrière la montagne. »
0: « Et après ?»«
1: À la ville de Kyo. »
0: « À la ville de Kyo, qu'est-ce qu'il y a ?»«
1: Beaucoup de bruit, beaucoup de monde, des marchands, des artisans et des samouraïs. »
0: Isumboshi réfléchit. « Papa, je vais aller à Kyo. »
1: Isumboshi secoue ta tête pour chasser cette idée.
0: « Papa, je vous demande humblement pardon, mais laissez-moi devenir un samouraï, un guerrier. »
1: Vraiment ?
0: Oui.
1: Bien.
0: Avec une aiguille et un étui en paille, ses parents fabriquèrent un katana, un sabre et son fourreau. Puis, avec un petit bol et des baguettes en bois, un bateau et ses rames.
1: Isumboshi, prêt pour le départ, s'inclina devant ses parents et leur dit
0: « Papa, maman, prenez bien soin de vous. »
1: Quelques jours plus tard, arrivé à la ville de Kyo, Isumboshi se mit à la recherche d'une maison où devenir samouraï.
0: Il eut la bonne surprise d'apercevoir dans son jardin le seigneur de Kyo. « Que sa seigneurie pardonne mon audace, j'aimerais être un de ses samouraïs, »
1: dit Isumboshi en se prosternant face contre terre.
0: Le seigneur regarda Isumboshi et trouva amusante l'idée de prendre pour samouraï un si petit homme.
1: « Très bien, tu devras apprendre à te battre avec un sabre et à tirer à l'arc. Tu devras aussi apprendre à lire, à écrire, à dessiner et à tenir un éventail. »
0: « Oui, monseigneur !»
1: Un jour que le seigneur contemplait son étang au nénuphar, sa fille, la princesse Sakura, lui demanda
0: « Père, permettez-moi d'aller voir le temple de Kiyomizu. »
2: « Oui, mais escorté de 7 samouraïs. Souvent, sur la route, un démon apparaît et enlève les jeunes filles. »
1: Puis, il se tourna vers Isumboshi.
2: « Je compte sur toi aussi pour protéger la princesse Sakura. »

0: princesse Sakura.
1: Le démon était bien sur la route. Les samouraïs, sabre en main, l'attaquèrent. Mais seul, Isumboshi lui échappa. Il lui criait
2: « Je n'ai pas peur de toi ! Je n'ai pas peur de toi !»
1: Le démon, qui ne comprenait pas d'où venait cette voix, finit par regarder à ses pieds.
0: « Bonhomme, minuscule, comment oses-tu crier quand tu t'adresses à moi ?»
1: Il l'attrapa et l'avala.
0: « Maintenant, princesse Sakura, suivez-moi !»
1: À peine avait-il prononcé ces mots qu'il se plia en deux.
0: « Oh, j'ai mal, j'ai très mal !»
1: Dans le ventre du démon, Isumboshi, de son sabre, frappait de toutes ses forces. « Ouvre la bouche, démon! Démon! Ouvre! Ouvre ta bouche !» Dès que le démon ouvrit la bouche, Isumboshi apparut.
3: « Princesse Sakura, tout va bien ?»«
4: Oui !»
1: Isumboshi sauta au sol.
3: « Maintenant, démon, dégarpille! Sinon, tu auras affaire à moi! T'as entendu ?»«
0: Oui, j'ai entendu !»
1: Et le démon disparut. Tandis que la princesse Sakura ramassait un petit marteau qu'il avait laissé tomber. Oui, le petit marteau qui permet d'exaucer tous les vœux.
4: Isumboshi, fais un vœu. Je vais être grand.
1: La princesse Sakura agita le petit marteau au-dessus de la tête d'Isumboshi qui se mit à grandir.

De retour à Kyo, Isumboshi, qui avait atteint la taille d'un homme adulte, épousa la princesse. Et on dit qu'ils ont toujours été très heureux ensemble.

Quand je m'endors, à chaque fois la nuit, pour m'endormir, je pense à un rêve tout court où en fait je sors de ma maison, j'arrive sur un dragon et après le dragon il s'envole. J'arrive devant un parc et après je vais dans une grotte et après je sors de la grotte et il y a un métro, il y a un monstre qui me dit où aller, dans quel métro, et après je choisis mon rêve et après le métro il m'emmène au rêve.

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On dit que dans nos campagnes, la nuit de Noël, celle où naquit dans la paille un enfant du ciel. On dit que dans la nuit fraîche où l'étoile luit, les animaux à la crèche viennent à minuit. À minuit, laissant leurs chaînes, vaches et chevaux, chèvres, moutons tout en laine, avec leurs agneaux, dévotement s'acheminent à travers les champs, marchent, galopent, trottinent auprès de l'enfant. Mais, dans beaucoup de villages, les temps ont changé. Plus de chevaux, plus de vaches. Les ont remplacés des tracteurs, des moissonneuses qui s'en vont aux champs, grosses bêtes laborieuses. Les champs sont si grands. Or, dans un de ces villages, en cette nuit-là, dans les maisons, les garages, tout ne dormait pas. Se retournant dans leurs chambres, les cultivateurs eurent l'impression d'entendre un bruit de moteur. Entrebâillant leurs fenêtres, ils ne virent rien, sauf peut-être, oui peut-être, là, sur le chemin, comme une ombre se déplace un gros animal. Voyons donc ce qui se passe, ce n'est pas normal. Sur la route se dépêchent tous les villageois. Ils arrivent à la crèche, baraque de bois. Ils arrivent et s'affolent, regardent dedans. Les machines agricoles réchauffaient l'enfant. Les moissonneuses batteuses et tous les tracteurs, les herses, les ensileuses ronronnaient en chœur. On dit que dans le village, cette Noël

0: Papa. Papa.
1: Qu'est-ce que tu fais là à cette heure-ci, ma puce?
0: Mais j'arrive pas à dormir, je fais des cauchemars.
1: Allez, viens, je vais te raconter un petit secret.

0: Ah non. Oh non, non. Non, vous voyez, je les préfère avec 50 plus. Ensuite, très distingué, Jean-Paul Newman. Et puis surtout, avec les temps légèrement dégarnis.
1: Ah bah alors là, ma chérie, écoute...
2: Non, moi je vais vous paraître un peu vieux jeu, mais malgré mon passé mouvementé. Mais je les aime grands, exagérément musclés, et surtout le cheveu blanc et en brosse.
1: Eh ouais, le nazi quoi. Allez, il ferait chier de me répondre, c'est une espèce de pétasse.
0: Non mais ça va pas bien derrière.
2: Il a un malaise, le peignoir.
1: Ça tape là, hein, d'un coup. J'aime baigner.

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1: Avec des quoi?
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1: Mais des ronchons quoi?
0: Bah des ronchonchons,
1: ah.

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0: pas compris ce que ça voulait dire, la bourre partie.
1: Écoute, la bourre partie, ça veut rien dire en français. Voilà, ça ne veut dire quelque chose qu'en Angleterre. C'est comme le colorant rose dans les gâteaux à la banane. Comme les blagues de Benny Hill quand il est déguisé en chinois. Ça ne veut dire quelque chose qu'en Angleterre. Si on devait le traduire en français, on dirait de gauche. Et encore, même pas. On dirait même pas ça. Et de toute façon...
0: De gauche ?
1: De gauche, oui.
0: Comme le poulet du dimanche ?
1: Comment ça, comme le poulet du dimanche ?
0: Papa, il dit ça des fois le dimanche. Il dit, oh là là, ce poulet, il est bon. On dirait qu'il est de gauche.
1: Oui, bon, ben, ça, c'est ce que je disais. Voilà, ça dépend des goûts. Je savais pas que ton père était... Je savais pas que vous mangez du poulet tous les dimanches.
0: Et de droite, ça existe pas ?
1: Ah si, si, si, ça existe.
0: Du poulet de droite ?
1: Et comment ça, du poulet de droite ?
0: C'est comment, le poulet de droite ?
1: Tu veux savoir ?
0: Ben oui.
1: C'est un poulet qui a eu des valeurs toute sa vie. Des valeurs de droiture, des valeurs morales, des valeurs de travail. Un poulet qui a gravi les échelons de la société à la sueur de son front. Un poulet qui s'est lavé les dents chaque soir, vraiment, vraiment, pendant 3 minutes. Et pas 45 secondes. Un poulet qui a mangé 5 fruits et légumes par jour. Un poulet qui sait faire un massage cardiaque à une dame âgée qui tombe par terre dans la rue. Un poulet qui a le regard tourné vers l'avenir, qui a bien placé son argent, qui trouve que la Marseillaise est une jolie chanson. Un poulet qui se rase de près et dont la maman poulet trouve qu'il est très bien coiffé.
0: D'accord, d'accord. Donc de gauche, ça veut dire qu'il se lave les dents seulement pendant 45 secondes.
1: Ben voilà.
0: Dans la famille, on est tous de gauche alors.

L'air est calme, propice à une promenade sur le pont du bateau. Mais une brise taquine fait voler un chapeau jusqu'au pied du maestro, celui de l'élégante danseuse de la cour. Le musicien s'en amuse, il le ramasse et rejoint la jeune femme près du bastingage. Django, dit-il. Bella, répond-elle. Je parlais de vous ce matin même, sans doute avec votre plus jeune admirateur. La vie est décidément pleine de surprises. Pleine de surprises et fort exquise, renchérit le maestro. Et si vous me parliez de ce jeune admirateur autour d'un thé, ne serait-ce pas une bonne idée ? Sous le charme du musicien, Bella acquiesce et glisse son bras.

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Bonjour. 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

matin, je pourrais vous chanter la recette des pieds de porc panés, de la confiture de navet, les prénoms du calendrier. Alors, on a Adam, Adèle, Adeline, Adrien, Aglaé. Non ? Alors, je pourrais peut-être vous chanter une chanson sur les ions, les neutrons, les protons, les molécules, les particules. Non plus. Bon. Jour. 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J'ai peut-être une idée. 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

Le pire dans cette histoire, c'est qu'on est des esclaves, quelque part assassins ici, bien incapables de regarder les arbres sans se sentir coupables, à moitié défroqués, 100% misérables. Alors voilà.

0: Ah, les Spies, j'ai une nouvelle mission pour vous. Une sorte de homard géant attaque le Japon par la côte ouest.
1: C'est très très tentant, Jerry, mais il se trouve que j'ai rendez-vous avec ma manucure. Je ne peux pas annuler.
2: Moi, j'ai une tonne de devoirs à faire, malheureusement.
3: Et Groin-Groin a urgemment besoin d'un bain.
0: Bon, vous ne me laissez pas le choix, alors désolé.

0: Bonjour les enfants, c'est l'oiseau bleu qui, grâce à la composition d'un certain Jean de La Fontaine, qui il y a des siècles et des siècles, nous donna à lire et à voir des images haut en couleur d'une morale ciselée comme un jambon. Voici Jean de La Fontaine, l'oiseau bleu, moi, de Jean de La Fontaine qui dit... L'oiseau bleu qui dit de Jean de La Fontaine, le loup et l'agneau. La raison du plus fort est toujours la meilleure. Nous l'allons montrer tout à l'heure. Un agneau se désaltérait dans le courant d'une onde pure. Un loup survient à Jean qui cherchait aventure et que la faim en ces lieux attirait.
1: Qui te rend si hardi de troubler mon breuvage ?
2: Dit cet animal, plein de rage.
1: Tu seras châtié de ta témérité.
3: Sire,
0: répond l'agneau,
3: que votre majesté ne se mette pas en colère, mais plutôt qu'elle considère que je m'en vais, désaltérant dans le courant, plus de 20 pas au-dessous d'elle. Et que par conséquent, en aucune façon, je ne puis troubler sa boisson.
1: Tu la troubles,
0: reprit la bête cruelle.
1: Et je sais que de moi, tu m'es dit l'an passé.
4: Mais comment l'aurais-je fait si je n'étais pas né ?
0: Reprit l'agneau.
4: Je tâte encore ma mère.
1: Si ce n'est pas toi, c'est donc ton frère. C'est donc quelqu'un des tiens, car vous ne m'épargnez guère. Vous, vos bergers, vos chiens, on me l'a dit, il faut que je me venge.
0: Là-dessus, au fond des forêts,
4: le loup l'emporte et puis le mange, sans autre forme de procès.
0: Ah, ah, ah, ah.